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2: La ressourcerie de Truskem a annoncé pour cette rentrée 2026 un défilé de mode le samedi 26 septembre à Quimper et d'autres nouveautés dans son programme d'atelier. Pour rappel, la ressourcerie de Truskem est une association engagée depuis 12 ans dans le réemploi, la réduction des déchets et l'inclusion sociale. Elle revend des objets de seconde main, des vêtements, des meubles, des objets, de la vaisselle, mais elle propose aussi des ateliers animés par des bénévoles. Son objectif, c'est de donner une seconde vie aux objets du quotidien, les rendre accessibles à tous et surtout sensibiliser le public à une consommation plus responsable. Pour en savoir davantage, nous recevons Émilie Flinker, responsable de la communication de Truskem. Bonjour Émilie.
3: Bonjour Rosa.
2: Comment une ressourcerie fonctionne-t-elle au quotidien? Quelles sont les principales missions d'une ressourcerie et qui subventionne les ressourceries?
3: Alors, le principe d'une ressourcerie, donc, c'est effectivement de donner vie, une seconde vie aux objets qui nous sont donnés. Il faut savoir que le principe de la ressourcerie, c'est qu'on fonctionne uniquement sur les dons. Donc, c'est des gens qui se rendent directement à la ressourcerie. Pour ça, il y a deux jours dans la semaine où il est possible de venir déposer ces objets, le mercredi et le samedi. Donc, ça peut être du jouet, comme du meuble, comme de la vaisselle, par exemple. Et c'est des objets parfois qui encombrent nos placards, nos caves, nos greniers, dont on ne se sert plus. Et l'idée, c'est donc de, plutôt que de les déposer en déchetterie, c'est d'imaginer, quand ils sont bien sûr en bon état et réutilisables, de les déposer chez nous. Et ensuite, le principe pour nous, c'est déjà d'opérer dans un premier temps un tri, puisqu'on fonctionne en fait avec des éco-organismes, c'est-à-dire que chaque objet répond à une catégorie et cette catégorie fait partie d'une famille qui répond à un éco-organisme. Et donc on les pèse, on les trie, parfois il suffit de remettre en état, on teste, on contrôle. On a un agent valoriste qui est vraiment dédié à vérifier, contrôler, tester tout ce qui est appareil électronique. Et après, c'est une fois que c'est catégorisé, que c'est revalorisé, trié, nettoyé, on met ça en rayon et à la vente.
2: Est-ce une première pour la ressourcerie de Truskem d'organiser un défilé de mode? Pourquoi un défilé de mode et où va se dérouler le fameux défilé de mode?
3: Alors, c'est la deuxième fois que la ressourcerie opère ce type de programmation, savoir un défilé de mode. La première fois, c'était pour les 10 ans de la ressourcerie, pour son 10e anniversaire, donc il y a 2 ans, puisque comme tu le disais tout à l'heure, ça fait 12 ans que la ressourcerie existe. Et pourquoi ce défilé? C'est en préfiguration, en prélude à la semaine du réemploi solidaire qui se déroulera la semaine suivante, à compter du lundi 29 septembre. Et le principe, en fait, c'est de pouvoir montrer que la seconde main, ça peut être très chouette, que le vêtement peut avoir une seconde vie, qu'il faut parfois simplement changer une petite touche sur un vêtement pour lui donner un autre look et de composer à partir de ce qu'on a dans ses placards ou même de récupérer, d'upcycler. Et en fait, le principe, c'est aujourd'hui, il y a une vraie crise du textile qui impacte tous les acteurs de l'économie sociale et solidaire. On reçoit, là, on fait une pause, mais avant d'avoir fait une pause sur le textile, on recevait 1,5 tonne de vêtements par semaine. Donc, la fast fashion impacte beaucoup les acteurs de l'économie sociale et solidaire. On ne sait plus quoi en faire. Donc là, l'idée de ce défilé, c'est de montrer qu'on peut faire avec ce que l'on a. C'est rendre l'événement très festif en conviant les gens à découvrir tous ces looks qui vont s'opérer. On a 20aine de modèles, toutes catégories d'âge et toute morphologie. C'est pour montrer qu'aussi on peut trouver pour tous les âges et pour tous les physiques chez nous, toutes les corpulences. Et après, l'idée aussi, c'est de sensibiliser. Donc, il y aura une partie aussi exposition où on compte en fait éveiller un peu les consciences sur l'impact justement de l'achat neuf, du textile neuf, et de montrer que voilà, on peut faire avec ce que l'on a. Et quand on a un vêtement qui peut être troué ou autre, on peut aussi le détourner pour en faire autre chose.
2: On comprend qu'un défilé de mode demande une certaine planification et organisation. Il s'agit donc d'un travail fastidieux qui, comme n'importe quel événement. Alors comment ça s'est-il organisé? Est-ce qu'il y a eu une deadline imposée? Combien de mois s'est déroulée la préparation de l'événement? Et pensez-vous avoir du temps à l'heure actuelle supplémentaire pour ajuster les créations ou même faire des répétitions pour que tout se déroule sans problème?
3: Alors, l'événement, il a été pensé déjà en fin d'année dernière. Donc, le temps après de faire germer l'idée, puisque là, le principe, c'est pas de faire un défilé de mode comme on peut l'entendre. Déjà, c'était une vraie volonté à l'image. À l'image de la ressourcerie, d'en faire quelque chose qui puisse être inclusif. Ça, c'était la première ligne de ce défilé. D'où le fait de, quand on a lancé l'appel à modèle, hein, puisqu'on a bien précisé que c'était toute identité, tout âge, toute morphologie. Ça, c'était le point de départ pour nous. Donc oui, on a établi une deadline par rapport à cela. Pourquoi ? Ben, parce qu'il a fallu ensuite imaginer les looks pour chacune des personnes, quantifier le nombre de modèles qui acceptaient de participer, imaginer le nombre de passages de chaque modèle, trouver les vêtements, éventuellement donc les réajuster, et bien sûr les leur proposer pour évaluer si oui ou non ça leur plaisait ou pas. Donc il y a ce temps-là, il y a le temps de la scénarisation. Donc ça, c'était vraiment une deadline pour nous qui s'est opérée, on va dire, fin juin, grand maximum, pour avoir tous les modèles volontaires. Pourquoi ? Parce qu'on savait qu'après, il y avait l'été, que ça allait être compliqué. De pouvoir disposer de ces personnes-là pour avoir des retours. Ensuite, il y a toute la scénarisation, puisqu'encore une fois, on veut aussi montrer l'évolution de l'appropriation du vêtement à travers les décennies, voir comment ça a évolué, voir aujourd'hui comme il y a une standardisation du vêtement et comme on arrive parfois à avoir tous à peu près les mêmes choses quand avant on avait peut-être des vêtements qui avaient un caractère un peu plus spécifique. Donc c'est un peu montrer tout ça à travers ce défilé en racontant vraiment une histoire. Et puis imaginer la scénographie encore une fois pour sensibiliser. Donc tout ça se fait à partir des personnes qui ont accepté de rentrer dans cette aventure. Donc il y a bien sûr les modèles qui sont volontaires, il y a nos bénévoles pour une partie, donc il y a un petit groupe qui s'est constitué, il y en a un qui est désigné plutôt pour la scénographie, d'autres pour le son, voilà, il y a tout ça à mettre en place, l'écriture, et puis bien sûr les salariés, enfin voilà, parce que faut rappeler qu'on est une association qui compte quand même 15 salariés et une quarantaine de bénévoles actifs au sein de l'association.
2: En parlant de défilés de mode, des modèles, il y a aussi question aussi des créateurs. Combien de créateurs participent au défilé de mode? Et parmi ces créateurs, est-ce qu'il y aurait des bénévoles ou des salariés de Trosskem?
3: Alors, pour les créateurs, on a une de nos collègues, donc salariée, Pauline, qui était une ancienne couturière et qui avait déjà, à l'occasion du précédent défilé, donc pour les 10 ans de la ressourcerie, avait imaginé une robe qui était réalisée totalement à partir de feuilles de livres. Voilà, une très belle, qui est d'ailleurs toujours exposée au sein de la ressourcerie. Là, je ne veux pas trop en dévoiler parce que ça fait partie des surprises aussi à découvrir à l'occasion du défilé, mais en tout cas, elle travaille à plusieurs créations qui seront portées par des modèles le jour J du défilé. Et voilà, il y a aussi Sophie, une de nos bénévoles, qui aide à la couture. Donc, il y a vraiment ces deux personnes qui sont, on va dire, les forces vives pour travailler sur les créations.
2: Est-ce que ces salariés se sont inspirés parfois ou même comme ça de certaines créations célèbres pour réaliser les leurs ou est-ce qu'ils ont pu parfois bénéficier de l'appui de professionnels en mode ou en couture dans l'accompagnement de la confection de leurs vêtements?
3: Alors, il y a des créations, ben, encore une fois, comme ça reprend, enfin, dans l'idée du défilé, c'est de montrer l'évolution du vêtement à travers les décennies. Il y a des piqûres de rappel qui vont pouvoir se faire, des petites touches pour identifier peut-être certaines tenues contenus qui peuvent être iconiques. Je ne peux pas trop en révéler parce que, encore une fois, ça fait partie de la surprise du défilé. Mais c'est de la recherche, c'est de la veille et c'est surtout, encore une fois, le savoir-faire de ces personnes. Donc, Pauline, encore une fois, je tiens à saluer voilà, le travail qu'elle peut réaliser. Et oui, il y a des inspirations, oui, il y a des références et des piqûres qui seront faites.
2: Pour ce défilé, on comprend que le thème général est autour de la seconde main, mais aussi, n'y aurait-il pas un sous-thème, une couleur, une matière imposée pour le défilé de Truskem ?
3: Vraiment, nous, la question fondamentale à travers ce défilé, c'est d'éveiller les consciences sur la surconsommation, parce qu'il y a une surconsommation vis-à-vis du vêtement. Il y a une loi anti-fast fashion qui a été votée en juin dernier contre Chine, Temu, tous ces grands qui aujourd'hui ont un impact considérable sur aussi la consommation qu'on peut avoir. Pour nous, voilà, le sous-thème après la couleur, non, pas forcément. Disons que vraiment, c'est montrer que la seconde main, c'est quelque chose qui peut être très créatif, très inspirant, et qui est à la portée de tout le monde. Voilà.
2: Est-ce que les créations sont réalisées à partir de tissus 100% seconde main recyclés ou pas forcément?
3: Alors les créations, c'est à partir de vêtements effectivement. Il y a rien de neuf qui a été pris pour envisager ces créations. Et parfois c'est pas que du textile. Voilà, c'est vraiment de travailler aussi avec d'autres types de matières et de jouer. Encore une fois, la créativité, elle peut se jouer à plein d'endroits et le vêtement est une inspiration, une base, mais ça peut être associé à d'autres choses.
2: Au-delà du défilé de mode, il y a également aussi des nouveaux ateliers prévus pour cette rentrée 2026, comme le relooking des chaises, la couture, le docteur PC, qui est des conseils pratiques pour prolonger la durée de vie des ordinateurs, et ainsi que aussi la fabrication de produits ménagers. Que vont devenir les productions réalisées dans chacun de ces ateliers? Vont-ils être vendus ou même exposés dans votre ressourcerie?
3: Alors ces ateliers, en fait, ils ont vraiment pour fonction de montrer que on peut se faire confiance sur notre capacité à chacun à tenter de réparer ou de fabriquer quelque chose de ses propres mains. Donc ces ateliers sont encadrés soit par des bénévoles, soit par des salariés, comme Doc PC en l'occurrence. C'est Jérôme, un salarié et collègue qui le réalise. L'idée en fait de ces ateliers, c'est de repartir avec ce qu'ils ont réalisé, ou repartir avec un produit fini, ou de nouveaux savoir-faire. En l'occurrence, l'atelier Doc PC, qui est d'ailleurs programmé ce mercredi 16 septembre, c'est un atelier où les gens viennent avec leur propre ordinateur portable parce que voilà, ils ont détecté sur leur ordinateur un ralentissement ou rencontrent une problématique spécifique qu'ils exposent à notre collègue qui va faire un diagnostic pour ensuite montrer comment réparer l'ordinateur. C'est la même chose, on a des ateliers de co-réparation, les personnes viennent avec un petit électroménager, ça peut être un grille-pain, ça peut être une bouilloire ou autre, on détecte un problème, l'idée c'est avec notre collègue Sylvain de pouvoir réparer soi-même et plutôt que d'envisager un achat neuf, c'est tenter déjà de réparer un objet. En fait, il y a une obsolescence programmée pour certaines choses, mais on peut toutefois parfois tenter de réparer. Après, les ateliers couture, patchwork, ça c'est des ateliers où on apprend à faire pour ensuite, par la suite, repartir avec ce qu'on a réalisé.
2: Est-ce qu'on peut dire que les bénévoles qui sont chargés d'animer ces nouveaux ateliers sont en quelque sorte des spécialistes dans ces domaines, d'où le fait de leur attribuer tel ou tel atelier ?
3: Bien sûr, ça c'est aussi un des fondements de la ressourcerie, c'est-à-dire que chaque bénévole, quand il entre à la ressourcerie, on est à l'écoute de ses envies, de ses besoins. Le bénévolat, ça doit démarrer par là aussi. Et l'idée, c'est de pouvoir aussi valoriser ses savoir-faire, ses compétences. Chaque personne en dispose de plusieurs, c'est certain. Donc l'idée, nous, à chaque fois, c'est de sonder aussi ces bénévoles quand ils arrivent, savoir s'ils ont envie de s'engager vers la voie aussi de l'animation et à ce titre-là de leur proposer d'encadrer ou non un atelier. Donc il y en a qui répondent de façon très positive en disant bah oui moi ça m'intéresse ou j'aimerais le tester, mais voilà il y a un réel savoir-faire de chacun avec des aptitudes aussi pédagogiques puisqu'il n'y a pas tout de savoir-faire, il faut pouvoir aussi transmettre et c'est le cas et donc c'est des ateliers qui se déroulent à chaque fois très bien, oui.
2: Est-ce qu'il y a un salarié chargé spécifiquement d'adapter les ateliers en fonction des réclamations du public de Trosquem ?
3: Alors, on a effectivement au sein de l'association une personne, Jamal, qui est chargée des animations et de la vie associative. Lui, en fait, va surtout d'abord, parce que pour pouvoir proposer après au public des usagers des ateliers, il faut déjà être à l'écoute de ce que nous, on est en capacité de proposer, donc tenir compte aussi de nos capacités d'accueil, de notre infrastructure, du matériel qu'on peut être amené à mettre à disposition. Et encore une fois, après, des personnes qui seraient en capacité de proposer un atelier. Et puis, en fait, on expérimente, c'est-à-dire qu'on fonctionne d'abord sur les savoir-faire et les compétences des personnes qui acceptent d'encadrer un atelier. Et puis après, en fonction des retours qui sont faits des usagers, des personnes qui ont souhaité y participer, on maintient, on prolonge, on tente de nouvelles choses. Mais c'est d'abord en fait, à l'écoute de nos bénévoles et de nos ressources internes pour pouvoir être en capacité de proposer. C'est une activité qui est annexe au sein de la ressourcerie, mais qui est nécessaire. C'est-à-dire que c'est une autre façon de proposer du lien social et de faire vivre la ressourcerie et de créer aussi du lien avec nos bénévoles, avec les usagers.
2: Bientôt, ça sera en mois d'octobre. Y aurait-il pas d'autres événements de prévus si on souhaite participer à ces futurs événements ? C'est où ? Pour s'inscrire.
3: Alors, on a mis en place depuis janvier dernier une billetterie en ligne. Donc, comme on est une association, on le fait via Eloasso. Donc, sur cette billetterie en ligne, on peut la retrouver sur le site internet. Donc là, on est en train de travailler en fait aux animations et à la programmation d'octobre. Donc, elle sera prochainement mise en ligne. Mais oui, on pourra y retrouver de nouveaux ateliers. Et ces ateliers, comme je le disais, compte tenu aussi de notre infrastructure, on adapte et aussi pour que l'atelier se déroule bien, parce que généralement c'est des ateliers en fonction d'une heure et demie, voire deux heures, grand maximum. Mais en fonction du type d'atelier, on a une jauge définie pour que ça se passe dans les meilleures conditions, pour que les personnes puissent aussi avoir le sentiment d'être... encadrer et conseiller. On ne va pas dépasser une certaine jauge, donc voilà, il y a une limitation, mais ça sera mis en place. Et on a toujours, à chaque mois, en plus des ateliers qu'on peut proposer, on a ce qu'on appelle, nous, des grandes ventes, c'est-à-dire que le premier samedi du mois, on opère toujours un événement un peu spécial. Donc, le mois d'octobre, ça sera sur les déguisements. Donc il y aura une vente qu'on programme chaque année au mois d'octobre. Et puis, on fera aussi un troc gourmand, il y aura aussi un troc des plans. Voilà, le mois d'octobre va être encore bien chargé, mais on a plusieurs animations de proposer, oui.
2: J'ai eu la surprise de lire dans un article que vous étiez à la recherche d'un coiffeur. Donc, par curiosité, est-ce que c'est résolu ou pas ?
3: Alors, c'est pas facile de trouver, justement. On est toujours en recherche d'un ou d'une coiffeuse pour la date du samedi 26 septembre. pour coiffer nos modèles, effectivement. On a eu des propositions, mais qui étaient le matin, et en fait, voilà, les modèles, ça va être... le défilé démarre à 15h, et les modèles vont arriver en début d'après-midi.
2: C'est à noter dans votre agenda tous ces événements, tous ces nouveaux événements et ateliers organisés par la ressourcerie de Treskem à Quimper. Pour ne pas les manquer, ces événements permettront de mettre à l'honneur les talents, les savoir-faire et la créativité du public de Treskem autour de la seconde main. Merci Émilie Flinker d'être venue nous partager ces bonnes nouvelles, et je rappelle que vous êtes responsable de communication à la ressourcerie de Treskem. Bonne journée Émilie.
3: Bonne journée Roja.
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2: Bonjour à tous et bienvenue dans l'EM sur Transistor. Il sera question de planches et de bulles dans notre émission. Et si je n'ai pas le niveau à bulles, bien évidemment, ce n'est pas grave. Je compte bien entendu sur mon invité. On vous emmène à la découverte de la prochaine édition des rencontres brestoises de la bande dessinée.
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2: Les rencontres brestoises de la bande dessinée et sa 10e édition auront lieu à Brest ce 19 et 20 septembre prochain. Bah, c'est ce week-end ça. Un moment de rencontre autour de la bande dessinée à Brest, quoi de plus normal finalement dans la cité du Ponant, accueil d'illustrateurs et scénaristes de renom. Et pour nous présenter le programme de cette nouvelle édition, nous sommes avec Aurélien Chevalier, membre de l'association Brest en Bulle, l'association qui organise ce festival. Bonjour Aurélien.
3: Bonjour, merci de m'accueillir.
2: Alors pour quelqu'un qui n'est jamais venu à cette rencontre de la BD, ça ressemble à quoi ?
3: Oula, on a combien de temps pour expliquer ?
2: On a 26 minutes.
3: On a 26 minutes, bah écoutez...
2: À 25 à partir de maintenant.
3: Ok, donc c'est un week-end riche en événements, riche en invités. C'est un week-end pendant lequel évidemment vous pourrez venir faire dédicacer vos bandes dessinées. Déjà c'est un festival qui est gratuit entièrement, dans lequel vous pouvez venir avec vos propres bandes dessinées, vous n'êtes pas obligé d'acheter sur place. Donc il y a évidemment des dédicaces, mais il y a surtout beaucoup de moments forts à destination du public, donc des conférences, des tables rondes, des émissions de radio, on a une masterclass, on a un grand concert dessiné le samedi soir, on va avoir un dessin à 3 ou 6 mains le dimanche, on a des jeux, des concours, des projections, bref, énormément de choses. Et des remises de prix, puisque 2 prix seront remis samedi après-midi.
2: Eh bien voilà, c'était la première question introductive. On va revenir sur tout ce que tu as évoqué. Mais peut-être déjà, une 10e édition, ça se fête, c'est un moment particulier ?
3: C'est un moment très particulier, puisque c'est nos 10 ans aux Capucins, et ce sont aussi les 10 ans des Capucins. Donc c'est une édition un petit peu augmentée cette année par la visibilité déjà. On est très mis en avant depuis quelques jours, quelques semaines, c'est un peu vertigineux, que ce soit dans les affichages, à la radio, dans la presse. Donc les Capucins fêtent leurs 10 ans et nous ont donné un bon coup de main pour nous mettre en valeur. Et puis, oui, ça se fête, c'est le thème de cette année, c'est la fête, l'humour, la joie, la gaudriole, donc au travers de plein de moments durant tout le week-end, et puis au travers d'une grande exposition qui a déjà débuté au mois de juillet et qui courra jusqu'au mois de novembre, donc sur Gottlieb, l'humour en bande dessinée.
2: On n'avait pas encore prononcé son nom.
3: Et ben voilà, c'est fait.
2: Et ben voilà. Il faut être un grand lecteur de BD pour profiter du festival ?
3: Non.
2: Ou justement, c'est tout le contraire, c'est un moment de découverte aussi ?
3: Non, pas du tout. Voilà, c'est vraiment à destination de tous les publics. Alors bien sûr, on a des visiteurs qui sont à l'affût de la dédicace, des collectionneurs, mais c'est aussi un moment où on peut juste passer, faire un atelier dessin, participer à un concours, à un jeu, écouter une conférence. Voilà, c'est vraiment pour tous les âges, du plus petit des âges, même les non-lecteurs peuvent trouver leur compte pendant le week-end.
2: Alors on a évoqué son nom, on l'a juste cité, Gottlieb, c'est un petit peu la star de cette édition ?
3: Voilà, c'est la star, oui, c'est la star, c'est cette année les 10 ans de sa disparition, donc ça coïncide nous avec nos 10 ans aux Capucins, avec les 10 ans des Capucins, donc c'était une volonté de rendre un hommage à son œuvre, à l'homme, et c'était un pari, c'était quelque chose qu'on n'avait jamais fait. Monter notre propre exposition. Il y a toujours eu des expositions pendant le festival sur plein de thèmes différents, sur des auteurs différents, mais nous, la créer vraiment de A à Z, c'était un gros challenge qui a pris beaucoup de temps à de nombreux membres de l'association, parce qu'on est tous bénévoles dans l'association, donc on est très contents des retours et de l'accueil, surtout que l'exposition a depuis juillet.
2: Et qu'est-ce qu'il y a dans cette exposition ?
3: Vous aurez plein de choses, des objets ayant appartenu à Gottlieb, des planches originales, plein de petits détails méconnus du grand public sur sa vie, son œuvre, ses personnages favoris. Donc c'est vraiment un voyage dans son univers et c'est très très intéressant. Je conseille vraiment. Et ce week-end, il y aura une petite plus-value puisque la fille de Gottlieb, Ariane Gottlieb, sera présente pour animer quelques visites de l'exposition. Donc je conseille vraiment à tout le monde de venir, même si elle dure jusqu'au mois de novembre. Ce sera un moment très fort du week-end.
2: Alors, vous avez choisi plus spécifiquement de partir sur l'humour cette année, quoi. C'était une... Pourquoi ? C'est juste parce qu'on rigole pas beaucoup en ce moment et que c'est peut-être le bon timing ?
3: Entre autres. Et le thème de l'année dernière, c'était l'engagement. Voilà, on a vu des discussions plutôt sérieuses. Le climat ambiant, c'est vrai, un petit peu plombant, on va pas se mentir. Donc là, c'était une volonté de voilà, tout balayer, repartir sur des choses plus légères. Donc ça, c'est imposé avec évidence l'humour et le fait que justement on ait envie de fêter, de célébrer, de mettre en avant Gottlieb, ça collait bien.
2: Tous les humours, même ceux qui...
3: Pas tous les humours. Alors le thème de l'humour, c'est le fil directeur. Voilà, tout n'est pas axé autour de l'humour pendant le week-end. Hein. D'ailleurs, les sélections des différents prix ne comportent pas que des bandes dessinées légères et joyeuses, mais c'est le fil conducteur. Il y aura des moments assez drôles, des thèmes, des thématiques, des conférences sur l'humour. Voilà, il y aura un grand concert joyeux, festif et drôle le samedi soir. Donc oui, c'est le
2: plus ambiance fluide que Razer ou Villemain.
3: Oui, voilà, on peut dire ça.
2: Alors, bah tiens, une petite BD là qui t'a fait vraiment rire là, c'est.
3: Vraiment, c'est compliqué parce que chaque année on en lit des dizaines, des centaines pour sélectionner nos invités, sélectionner les BD qu'on veut mettre dans les différents prix, jeunesse ou adulte. Non, vraiment rire, c'est justement la BD de Arnold Gueflec, Julien Solé, qui était vraiment un bel hommage sur la vie de Gottlieb. Moi j'ai appris énormément de choses, hein, je me suis rendu compte que je ne connaissais pas bien du tout l'œuvre et la vie de Gottlieb, donc vraiment un très beau livre, une très belle œuvre. Pas de coup de cœur, si, des coups de cœur, pas de. J'ai trop de choses en tête, des gens que j'ai envie d'écouter, des gens que j'ai envie de rencontrer, des auteurs, des illustrateurs, vraiment très intéressant. On est très fiers de notre plateau cette année, on a atteint ce qu'on s'était fixé comme objectif, donc on est très fiers du plateau d'invités, oui.
2: Alors, on l'évoque là depuis tout à l'heure, mais quelqu'un qui ne connaît pas Gottlieb, comment tu évoques Gottlieb comme ça en quelques mots ?
3: C'est une bonne question. C'est ce qu'on a fait tous l'hiver dernier. Pour vous, Gottlieb, c'est quoi ?
2: Moi, je pense direct fluide glacial.
3: Ouais, voilà, c'est ça. Moi aussi, pour les plus jeunes, Gottlieb, c'est l'humour de papa, pas toujours très drôle, un peu lourdingue. Pour les anciens, non, c'est pas du tout ça. C'est fin, c'est un style. Donc,
2: quand même.
3: Oui. Ouais, mais on se rend compte que d'une génération à l'autre, que d'un caractère à l'autre, il n'est pas tout à fait perçu de la même manière. Donc, pour moi, c'est surtout les personnages voilà, qui sont marquants. La coccinelle, Guéluron, Hamster Jovial. C'est venir le découvrir via ces personnages, en fait, qui parleraient mieux que moi de son œuvre, en fait.
2: Et donc, à découvrir, redécouvrir Gottlieb à travers une exposition qui est au Capucin. On fait un petit focus évidemment sur Gottlieb, mais cette exposition elle est arrivée aussi grâce à Julien Solé et Arnaud Gueflec, c'est ça ?
3: Oui, entre autres, c'est eux qui nous ont mis la puce à l'oreille lorsque leur album est sorti. On s'est dit qu'il y avait peut-être quelque chose à faire. On s'est mis en relation avec quand même le metteur en scène de l'exposition, Guillaume Duval, qui a œuvré pendant tout l'hiver, le printemps dernier, pour créer toute l'exposition de A à Z. En fait, c'est lui qui a tout façonné, qui a écouté nos idées, nos demandes, qui s'est adapté, qui sera présent d'ailleurs pendant le week-end. Et oui, Julien Solé, Arnaud Gueflec sont aussi présents dans l'exposition et seront présents évidemment pendant le week-end. Donc je vous invite à venir les écouter, venir voir à travers l'exposition leur rapport à Gottlieb, leur Gottlieb à eux, en fait, c'est très intéressant.
2: Et ben justement, on va leur faire un petit clin d'œil en les écoutant aussi de manière tout à fait musicale, avec des notes, avec des instruments. Parce qu'à Brest, la BD et le rock font beau ménage. Le scénariste et musicien Arnoul Gouefleck et le dessinateur Julien Solé ont même donné vie à leur groupe de papier, les Zombies, ou les Zombies, je ne sais pas trop comment il faut prononcer, mais un petit doute, il faudra qu'on leur demande. On quitte les planches un instant et on reparle des rencontres de la bande dessinée qui auront lieu à Brest ce week-end.

0: Petite pause musicale dans l'aime, on écoutait les Zombies. Le groupe qui, en fait, c'est quoi? C'est le versant musical d'une œuvre en fait, de Julien Solé et Arnold Gueffleck.
1: Oui, c'est ça, multitalent. Arnold Gueffleck, ça fait des années qu'il est également dans les salles de concerts, de spectacles, avec ses différentes créations. Donc, oui, leur pendant musical. Pardon.
0: Ouais. Oui, un truc comme ça. Mais voilà. Bah, là, je on faudra qu'on invite Arnold Gueffleck pour en parler.
1: Vous pouvez lui poser la question ce week-end.
0: Tiens, la bonne idée. Et bah justement, on revient au festival Rencontres Brestoises de la BD et sa 10e édition qui auront lieu à Brest ce week-end, le 19 et 20 septembre. Alors, l'exposition sur Gottlieb, Arnold Gueffleck, Julien Solé, et puis il y a plein d'autres auteurs aussi.
1: Et oui, cette année, on a encore la chance d'avoir un plateau d'environ 40 auteurs, scénaristes, illustrateurs. Nous, notre grande fierté, c'est que pour la première année, nous sommes arrivés à la parité, c'est-à-dire qu'il y aura autant d'autrices que d'auteurs, et on est très fiers de ça. C'est une volonté de l'association depuis des années, c'est compliqué, mais pour la première année, voilà, on a une parité totale, donc on en est très fiers.
0: Et dans cette shortlist là d'invités qui seront présents, on peut citer qui?
1: On pourrait tous les citer. Voilà, nous, l'association, le but, c'est pas d'inviter des stars de la BD. Nous, on aime bien mettre en avant des jeunes auteurs, des auteurs locaux. Voilà, alors s'il y a quand même un ou deux noms qui sort du lot, cette année, on a la chance d'avoir Jules qui a, pas le chanteur, l'illustrateur.
0: Attention, je le mets en mode auto-tune.
1: Non, par pitié. Et qui est l'auteur, entre autres, de Silex and the City et plein d'autres choses. On a aussi, on a Caril Ferret, le romancier qui vient signer un scénario, donc il sera présent. Puis on a beaucoup de...
0: Caril Ferret, ouais, c'est plus un nom qui m'évoque le polar.
1: Exactement, donc il vient pour une BD qui vient de sortir, là, This is London Calling, donc okay. On est très heureux de l'avoir avec nous. Et puis sinon, non, moi j'ai envie de citer surtout les jeunes auteurs et jeunes autrices. On a cette année des noms comme Lucie Albrecht, on a aussi Marguerite Boutrolle, qui sont des toutes jeunes autrices qui ont un univers vraiment intéressant. On est très heureux de les avoir. Et puis il y a toujours les habitués du festival. On a les Sœurs Morisure, qui sont des locales de l'étape, qui seront présentes également. On a l'auteur de notre belle affiche cette année, Arthur de Pince, qui est l'auteur de Zombilennium il y a quelques années déjà, qui sera présent. On a plein de monde, Carole Morel, Véro Cazot, qui sont des habitués du festival, qui reviennent dans le cadre du prix scolaire, TISEF Jeunesse. Donc on a vraiment plein de monde dans tous les univers et on est très content d'avoir tout ce monde-là.
0: Et l'occasion de venir avec sa BD et puis de repartir avec dédicacé.
1: Mais exactement, voilà, vous pouvez venir avec vos bandes dessinées, il n'y a pas d'obligation d'achat, le festival est gratuit. Alors on peut venir pour des dédicaces, on peut venir juste pour écouter, regarder, jouer, il y en a pour tous les goûts.
0: Alors sur ce festival, on peut parler de festival?
1: Notre président bien-aimé préfère qu'on dise les rencontres brestoises de la bande dessinée.
0: Restons dans la charte. La rencontre.
1: S'il vous plaît, merci.
0: Les rencontres brestoises de la bande dessinée. Voilà, exactement. Alors, il y a plein de choses aussi. Il y a de la musique.
1: Il y aura un grand concert samedi soir à partir de 18h. On est très heureux d'avoir cette année le Karaoke Social Club qui viendra pour un concert dessiné. Donc de 18h à 20h30, donc dans les Capucins, sur la scène principale. Donc plus de 2h30 de musique, donc révisez vos paroles, chauffez-vous la voix et venez.
0: Concert de musique dessinée,
1: C'est-à-dire que le groupe, ça fait plusieurs années qu'on fait ça le samedi pendant le festival. Le groupe joue et à côté d'eux, un auteur invité cette année, c'est Éric Appéré, qui vient de sortir une BD sur les irradiés de l'île Longue, d'ailleurs, qui sera l'en dédicace. Et qui aura le grand défi d'illustrer chaque morceau donc pendant plus de 2h30, donc sur un temps très court. Un morceau de musique dure généralement 3 minutes 30 maximum. Donc il y aura le défi de mettre en image tous les morceaux qui seront joués en live pendant le concert.
0: Et alors, il y a du dessin à trois mains, c'est quoi? C'est une ref à

0: IA qui bug ou...
1: Non, pas d'IA, surtout pas d'IA pendant le festival. Donc ça, ça a lieu le dimanche après-midi. Donc trois dessinateurs, pas que, on a eu des scénaristes qui se sont frottés à cet exercice, mais voilà, trois invités seront présents sur scène. Des mots seront tirés au hasard dans le public, imposés aux dessinateurs qui ont un temps imparti pour mettre sur papier ce mot imposé. Puis au bout d'un certain temps, chacun change de toile, on permute, et c'est finalement on se retrouve avec trois œuvres collectives qui seront ensuite mises en vente aux enchères pour une association.
0: Et il y a une partie aussi prix récompense sur les rencontres aussi.
1: Oui, évidemment.
0: Il y a deux prix, c'est ça.
1: Il y a deux prix, tout à fait. Donc on a le prix principal du festival, le prix Brest-Tambul, et on a le prix TISEF jeunesse, TISEF scolaire, donc qui lui est un peu différent, qui est un prix dont on est très fier aussi, qui est à destination des élèves de CM2, des classes de certaines écoles de Brest, mais pas que, hein, des écoles de la région brestoise. Et cette année, on est très content parce qu'on a réussi à concerner plus de 30 classes, donc ça fait
0: c'est énorme.
1: Ouais, 550 élèves, donc qui ont lu notre sélection toute l'année. Donc qui ont voté, qui ont échangé, qui ont fait des productions qui seront affichées pendant le festival, okay. Qui ont voté. Donc nous, on connaît le lauréat déjà, hein, je peux vous le donner, puisque c'est connu, la personne informée. Donc c'est la bande dessinée Mimouche qui est la grande gagnante de ce prix TISEF.
0: C'est sûr, hein, tu fais pas une boulette.
1: Non, pas de boulette, pas de boulette. Et donc il y aura la remise du prix TISEF scolaire samedi. Et en revanche, le prix Brest-Tambul sera remis samedi. Donc ça a été très compliqué cette année de faire une sélection, parce qu'on a lu beaucoup de choses très intéressantes. C'était très compliqué d'en garder 4. Donc, résultat, samedi après-midi, entre les votes de l'association et les votes aussi de la librairie Dialogue, qui est notre grand partenaire.
0: Parfait, donc ça c'est le côté remise de prix aussi. Et puis côté info pratique, on peut tout retrouver sur le site internet de Brest-Tambul.
1: Vous pouvez tout trouver sur le site internet, sur les réseaux sociaux, il y a de quoi se restaurer, on a invité des food trucks, il y a évidemment dans les Capucins de quoi passer la journée complète. Je crois juste qu'il y a un petit souci ce week-end, c'est que le téléphérique ne fonctionnera pas, donc peut-être que les gens intéressés devront prendre leurs précautions ou utiliser un autre chemin, mais voilà, on peut vraiment passer le week-end complet sans sortir des Capucins, il y en aura pour tous les goûts et de quoi passer un bon week-end.
0: Eh bien, c'est parfait. Juste comme ça, quand on est en train de parler de Brest et de BD, c'est fou, en fait, qu'il y ait autant d'activités autour de la BD à Brest.
1: Il y a une terre, hein, Brest. Moi, je ne suis pas brestois, donc je découvre depuis plusieurs années, mais c'est une terre de bande dessinée. Hein. On a des noms, quand même... qui nous parle, qu'on parle de Brest à la bande dessinée. Je pense à Chris notamment, à Bertrand Gallic. On a une revue aussi qui a duré pendant des années, la revue Casier, où il y avait énormément d'auteurs, de dessinateurs qui ont croqué l'histoire brestoise, à la vie brestoise. Donc oui, nous on est très contents, c'est un festival qui monte, qui a bonne presse auprès des auteurs. Nous on est contents de maintenir cet esprit tout de même familial. On est surtout content de maintenir la gratuité cette année, la parité parmi les invités. Donc on est très heureux de pouvoir accueillir beaucoup de monde. L'année dernière, c'était pratiquement 22 000 visiteurs sur le week-end. On va voir cette année, on attend. Mais en tout cas, on est très content de notre préparation maintenant. Il n'y a plus qu'à passer un bon week-end.
0: Oui, c'est ça. Vous êtes dans les starting blocks il y a quelques jours. Quoi. Ça fait... Vous êtes combien à peu près à faire vivre ce festival
1: à plein temps? On est, je dirais, entre 10 et 12 à plein temps, voilà, à se partager les tâches. Alors, nous sommes tous bénévoles, évidemment. Donc, le festival, on commence la préparation, en gros, à partir de la Toussaint. On recommence les lectures, on est dans les bilans du précédent festival. Et puis, rapidement, il faut démarcher les premiers invités, dégager une thématique, réfléchir à plein de choses. Et ça nous prend une année complète. Alors, bien sûr, il y a des creux dans l'année, il y a des moments où c'est plus calme et puis il y a des moments où tout s'accélère. Alors cette année, ça a été très chargé en plus avec l'exposition Gottlieb. Mais là, oui, depuis quelques jours, les cerveaux fument, tout le monde s'agite dans tous les sens. Mais on sera prêt à accueillir tout le monde samedi à 10h.
0: Il y a un moment que tu attends en particulier, quelqu'un que tu vas, un auteur ou une auteuriste que tu vas aller voir?
1: Non, c'est pas. Il y a des moments moi que j'apprécie beaucoup. Voilà, c'est une jeune illustratrice qui n'est pas invitée mais qui intervient auprès du public. C'est Anna Valentine qui pendant tout le week-end anime des ateliers de dessin auprès du public. Ça c'est quelque chose qu'on a mis en place depuis 3 ans. On est très heureux. On trouvait que ça manquait d'interactivité. Dernières années, c'était beaucoup voilà, des dédicaces, oui, quelques conférences, mais on trouvait qu'il manquait des choses à destination du public, que les invités, enfin, que les visiteurs soient plus acteurs de leur week-end ou de leur visite. Donc, on est très fiers des animations. Il y a plein de grands jeux. Il y a un grand jeu autour de Gottlieb, des concours de dessin. Alors, moi, je suis enseignant et c'est vrai que bah, là, on va mettre en valeur toutes les productions des élèves également dans le cadre du prix jeunesse. Donc, ça permet de revoir d'anciens élèves qui viennent contempler leur œuvre. Dimanche matin, nouveauté, j'en parle parce que c'est moi qui anime. Il y aura un burger quiz BD, un grand jeu BD. Donc, on va inviter un maximum de personnes à venir pour participer à ce jeu questions autour de la bande dessinée avec des auteurs et des membres de l'asso invités. Donc, c'est un moment où on va bien rigoler. Moi, j'ai hâte au concert aussi. J'ai hâte au concert de samedi soir. J'ai hâte de déambuler, de voir que bah, tout le monde est content, tout le monde est heureux. Et puis, j'attends tout le monde à la buvette parce qu'on lance, je me permets un petit aparté, nous lançons aussi cette année notre bière en partenariat avec une brasserie brestoise bien connue, la brasserie Baril. Donc, nous éditons notre propre bière qui sort pour le festival. Donc,
0: avec voilà. Modération.
1: Évidemment.
0: Oui, avec modération.
1: Restons-en
0: là. Ben merci beaucoup Aurélien. On rappelle, les rencontres brestoises de la BD, c'est ce week-end à Brest, ça se passe au Capucin. Concert aussi au Capucin ?
1: Tout au Capucin.
0: Et toutes les infos, alors c'est gratuit.
1: C'est gratuit.
0: Toutes les infos à retrouver sur le site internet de Brest en Bulle et on vous donne rendez-vous donc ce week-end.
1: Avec plaisir, on vous attend.
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2: Bonjour à toutes et à tous. Comment remettre la nature au centre de l'école peut nous permettre de préparer l'avenir face à des risques climatiques ? Comment aussi adapter l'école de demain face aux aléas du climat ? La végétalisation des cours d'école répond à de nombreux objectifs et à de multiples bienfaits, environnementaux, pédagogiques et sociaux. C'est en tout cas ce qu'a constaté l'association Eau et Rivières de Bretagne dans son étude sur le sujet parue en juin 2026. Nous en discuterons tout à l'heure avec Vincent Lefebvre, directeur éducation à Eau et Rivières de Bretagne. Mais tout d'abord, direction Morlaix dans le Finistère, qui fait partie de ces villes qui se sont engagées déjà depuis quelques années dans la végétalisation de ces cours d'école. C'est le cas, par exemple, de l'école primaire et maternelle Jean Jaurès, un reportage signé Pierre-Louis Le Seul de Radio U, votre radio associative à Morlaix, Brest et Quimper.
3: C'est la cour maternelle, avec les bâtiments maternels. Donc là, quand on a eu les grands espaces de chaleur, on était tous là. Il va y avoir d'autres aménagements avec des bancs. On va peut-être mettre des bancs autour de l'arbre, là.
4: Je m'appelle Jacques Audic, donc je suis directeur d'école ici depuis 13-14 ans. Ici, on est une école du plateau, hein, qui est très, très vivante, on va dire. On a une évaluation d'école, on a beaucoup d'enfants comoriens. Ouais. Voilà, qui sont très agréables, toujours souriants. Et puis voilà, je vois les élus qui arrivent. Voilà, et puis on a de très bonnes relations avec les services de la mairie. Ouais.
3: Et ça, c'est le petit jardin.
5: Qui a été créé, inauguré il y a un an à peu près.
3: Oui, mais qui a été fait depuis 4-5 ans en fait.
5: Ok, voilà. D'accord.
3: Voilà, avec on se répartit un petit peu entre l'UMA puis la maternelle. Parce que les pubères, eux, ils travaillent plutôt sur des jardinières comme ça. Et okay. Puis derrière, et puis on a une autre partie, les Ulysses qui font dans la cour de l'autre côté là-bas. Et puis là, on n'a pas fait toutes les plantations parce qu'il faisait trop chaud.
6: Alors, ça part d'un constat du fait de l'urgence climatique, les cours sont bitumés et qu'avec l'augmentation des épisodes de chaleur, c'est des endroits qui sont désagréables quand il fait très chaud, hein, pour les enfants comme pour les adultes. Et puis, en 2020, il y avait énormément cette question justement de transition écologique, de comment on transitionne un peu partout. Et il y avait un souhait déjà des équipes pédagogiques de faire entrer la nature dans leurs écoles. Je suis Nathalie Barnet, je suis adjointe au maire de Morlaix sur les questions de transition écologique et énergétique. Je suis également conseillère déléguée sur le plan climat et le projet alimentaire territorial à la communauté d'agglomération de Morlaix. On a la chance d'avoir des écoles qui sont aux abords de bois. Je pense à Carfraval par exemple, qui a le bois de Couette-Congar qui est juste derrière et qui ont déjà un environnement végétal satisfaisant. Et puis d'autres où c'était vraiment du tout béton et où l'équipe pédagogique a montré un intérêt pour le faire. Et les services, les élus ont, main dans la main, travaillé sur des projets de végétalisation de ces espaces-là. Donc aujourd'hui, ici, on est à Jean Jaurès. Comme vous avez pu interviewer Jacques Robic, effectivement, lui, il était moteur pour faire ça, parce qu'à la place, là où on se trouve, avant, c'était une énorme butte arrondie, qui était peut-être une montagne marrante pour les enfants, mais je pense que l'espace tel qu'il est aujourd'hui a fait ses preuves. On a récolté les premiers fruits l'an passé. Jacques disait qu'il y avait eu des compotes qui ont été faites, les enfants ont pu manger les fruits, les pommes, les poires, etc. Et donc, c'est des espaces qui fonctionnent. Ils ont plusieurs autres intérêts, comme de décloisonner l'espace de jeu, parce que là, en fait, dans les années 80, quand les écoles ont été aménagées avec ces grandes surfaces bitumées, en vérité, c'était pour que les adultes puissent surveiller les enfants. puissent voir les enfants de loin. Mmh. Aujourd'hui, un espace très bitumé, comme on a là sur les cours d'école, il y a une autre problématique, c'est que ces espaces-là sont souvent pris par les petits garçons et les petites filles, elles auront plus tendance à jouer sur le côté ou quoi, et les garçons à être sur le terrain de foot ou autre. Ces espaces de végétalisation, justement, permettent de décloisonner les espaces de jeu et de changer le jeu, et d'amener les enfants à jouer plus ensemble, garçons et filles. Donc, en fait, comme vous pouvez le voir, végétaliser les espaces va au-delà du simple fait de lutter contre le changement climatique, même si ça y contribue, parce qu'on va mettre des arbres, parce qu'on va pouvoir faire drainer l'eau de pluie, et c'est important parce que l'eau de pluie ruisselle sur le bitume et ne s'infiltre pas, et on a besoin de remplir les nappes phréatiques, hein, parce qu'on n'a pas beaucoup de réserves en Bretagne. Donc ça a été fait ici à Jean Jaurès, on l'a fait aussi au Point de Benne, on l'a fait également à Corentin-Caer, et puis la prochaine végétalisation aura lieu à Émile Cloarec à Plougen. Et puis, il y a une réflexion aussi qui est faite avec l'école d'Iwan pour végétaliser l'espace. Et puis là, avec aussi l'APE qui est moteur dans le projet. Un accompagnement de la mairie pour végétaliser leur espace. Mais j'ai l'impression, j'ai envie de dire que c'est aussi une philosophie, quoi, de végétaliser, d'enlever le bitume et de faire respirer les cours d'école.
3: Ouais, et puis après, il y a les fruitiers. Puis autrement, après... On plante aussi soit des courges, soit des choses comme ça, tout autour là.
5: Ok.
3: Des plantes de tomates, mais là c'est. Voilà.
5: Au pied des fruitiers.
3: Voilà. Et là, celui-là on n'a pas. Et là tu m'as dit que c'est des fleurs.
7: J'achète de fleurs, ouais.
3: Et là il y a des petits pois.
5: Là, ouais. Les petits pois sont en train de sortir, les carottes aussi.
3: Voilà.
5: Là-bas je vois qu'il y a des capucines aussi.
3: Et puis on a fait un projet avec. Bretagne vivante, où les enfants ils ont construit plein d'hôtels à insectes. Donc il y en a là, il y en a là-bas, puis il y en a dans tous les arbres là-bas aussi, parce que les CPE ils ont fait des choses là-bas.
5: Ok.
3: Voilà, avant ici ça a été végétalisé aussi.
5: Ouais.
3: Après il y a beaucoup de bitume quand même, mais.
5: Ce jardin, depuis l'arrivée du jardin, toi tu vois une différence par rapport. Comment les enfants se l'approprient, même sur l'équipe pédagogique.
3: Oui, enfin nous là c'est plutôt la maternelle qui s'en occupe, parce que les autres c'est plutôt là-bas sur des jardinières. Mais c'est vrai que ça. On a déjà un très bon climat, on voit les grands, là, il y a les filles jouent au foot avec les garçons, on n'a pas de soucis dans les cours.
5: Ouais.
3: Et généralement, pendant l'interclasse, ils sont là parce que le self est en bas, mais autrement on a une partie là, on a les cycles 2 qui sont sur la cour du haut. Puis en fait on a un espace vital qui est énorme.
5: Ouais.
3: Voilà, et puis du coup, il y en a qui sont dans le sable, il y en a qui sont là, certains qui font du vélo. Ils aiment bien aller dans l'herbe aussi là-bas, ou dans jouer sous les arbres. Donc c'est ça, c'est bien.
5: Ouais,
3: il en faut pour tous.
5: C'est ça, ça change des cours d'école des années 80.
3: Bitumé,
5: quoi.
3: Oui. Bon, après, il reste du bitume, c'est normal, mais il faut aussi pour faire du sport, pour terrain de basket, tout ça, c'est bien aussi.
5: Oui, pour rouler à vélo, c'est plus pratique.
3: Aussi, d'ailleurs, on a des circuits vélo, nous, voilà. Voilà, bon, très bien.
5: Merci. Est-ce que c'est compliqué de mettre ça en place à l'échelle d'une commune, d'une municipalité? J'imagine que, évidemment, tout ça, ça a un coût qu'il faut assumer aussi.
6: Alors, la clé du succès, c'est que... Alors, moi, j'ai la chance d'avoir un responsable des services espaces verts qui adore faire ça. Ça aide. Et une équipe municipale qui va dans le même sens, une politique, qui soutient ces projets-là. Et la clé du succès, c'est que l'équipe pédagogique soit partie prenante du projet et qu'elle fasse en sorte de faire vivre le lieu sans forcément faire appel tout le temps aux services espace, espace vert, parce que ben ils vont venir, ils vont intervenir pour faire un peu de taille, pour remettre du paille, du bois ramé à le fragmenter là, ce que vous voyez, ils vont venir faire de l'entretien, mais il faut quand même que l'équipe pédagogique puisse faire des, ben Jacques va faire des plantations là avec les enfants, voilà, faire vivre le lieu par eux-mêmes, c'est important.
8: On le vit vraiment, le jardin dans l'école, c'est vraiment un lieu, et un lieu de ressourcement. Je suis Carole Créache-Autrette, et je suis éducatrice spécialisée donc dans l'accompagnement des enfants autistes. Donc on vient un petit peu, il y a le grand air, ils se défoulent, ils sont sur d'autres compétences, et puis ils repartent dans la classe et on crée d'autres disponibilités.
5: Ouais.
8: Donc c'est précieux pour nous, c'est des temps de ressourcement. On en parle beaucoup maintenant pour les enfants neuroatypiques. C'est de venir au jardin pour se ressourcer et repartir sur des apprentissages plus scolaires. Donc on est avec l'école sur vraiment tout ce qui est pédagogique, on sème, ça pousse, on arrose, l'importance de l'eau. Et puis à côté de ça, on y vient encore pour autre chose de plus sensoriel, de plus efficace au niveau régulation émotionnelle.
5: Ouais, c'est à la fois le côté pédagogique, à la fois le côté bien-être aussi.
8: Il y a les deux. Et puis c'est un lieu bien identifié. Donc nous, on parle d'un lieu, une fonction, donc un lieu pour faire quelque chose. Puis là, on va sur d'autres intelligences, des intelligences pratiques aussi. Et puis on travaille aussi la communication différemment. Quelquefois, ils savent s'exprimer dans la classe, plus s'exprimer ici. Et à l'inverse, il y a des enfants qui sont très très à l'aise ici. Les mots vont venir spontanément dans ce contexte-là qui est aimé. Donc voilà. Non, nous, pour nous, c'est précieux. Ouais.
2: Voilà pour ce reportage sur la végétalisation de cette cour d'école à Morlaix, dans le Finistère. Alors pour aller plus loin sur ces bienfaits de ce type d'initiative, Pierre-Louis Lossel de Radio U s'est entretenu avec Vincent Lefebvre, directeur éducation à Eaux et Rivières de Bretagne, qui a réalisé une étude sur ce sujet.
9: Bonjour Vincent Lefebvre.
10: Bonjour.
9: Vous êtes directeur éducation à Eaux et Rivières de Bretagne. Eaux et Rivières de Bretagne qui a publié fin juin 2026 la première partie d'une étude sur la végétalisation des cours d'école. Alors, hasard du calendrier ou pas, d'ailleurs, c'était exactement au même moment où on a connu la canicule et la fermeture de certains établissements. Avant de revenir sur l'étude, sur les résultats, on va en parler un petit peu plus longuement. Je voulais savoir d'où est partie l'idée, l'envie de réaliser cette étude à Eaux et Rivières.
10: Bah déjà, Eaux et Rivières, on mise sur l'éducation depuis la création de l'association à la fin des années 60, hein, parce que l'association était créée en 1969, donc on développe plein de dispositifs, des classes de rivière, on intervient dans les aires éducatives, voilà, on fait énormément de choses en termes éducatifs pour tous les publics. Et puis, depuis 6 ans maintenant, on est très orienté sur ce qu'on appelle l'école du dehors, parce que on a découvert tous les bienfaits, notamment en lisant un centre de publication qui venait des pays du nord de l'Europe, qui avait assez relativement bien étudié les bienfaits de faire école dehors, au contact de la nature. Donc ça avait plein de bienfaits. Nous, on s'est orienté avec les éducateurs en intervenant dans un certain nombre d'établissements scolaires, et on s'est rendu compte que dans un certain nombre de cas, la nature était un peu loin de l'établissement, et puis qu'il y avait des vrais besoins de végétalisation, et on va peut-être en reparler, au sein des établissements.
9: Vous faites une remise en contexte en expliquant grosso modo comment était perçue et conçue la cour d'école avant les années 80, et on lit, et là je vous cite, elle devait faciliter la surveillance des élèves, permettre la dépense physique basique, hein, les jeux de ballon, etc., et de ne pas occasionner trop d'entretien. Par conséquent, elle se limitait à une surface bitumée où la végétation n'avait pas ou très peu sa place. Aujourd'hui, les mentalités sont en train d'évoluer, ont déjà un peu évolué, non ?
10: Oui, ça a fortement évolué. L'aménagement des cours d'école ont été remis en cause depuis quelques années, avec des études extrêmement intéressantes. Alors, à la fois sous l'axe, climat, avec les deux bouts du climat, parce que ce qu'il faut bien avoir en tête avec le réchauffement climatique, on va avoir deux bouts à tenir, qui sont deux bouts de l'extrémité, c'est-à-dire on va avoir affaire à des canicules et à des sécheresses de plus en plus sévères et de plus en plus tôt dans l'année, Et à l'inverse, on va avoir en hiver des hivers et des automnes extrêmement pluvieux. On doit gérer les deux bouts dans tous les aménagements et encore plus dans l'école. Puis il y a une deuxième prise de conscience qui est arrivée, c'est que nos écoles n'étaient pas très inclusives. Quand on regarde comment sont faites la plupart des cours d'école, vous avez un mini stade de foot au milieu de l'école, ce qui rejette tous ceux qui ne jouent pas au foot sur la périphérie et qui met les joueurs de foot un peu comme les leaders ou ayant la place centrale, etc. Avec parfois même une différenciation dans les genres, puisque les filles sont un peu rejetées un peu à l'extérieur. Donc ces deux réflexions-là cheminent maintenant depuis une dizaine d'années et ont conduit à des projets de revégétalisation qui visaient d'ailleurs un certain nombre d'objectifs. Mais on pourra y revenir.
9: On peut y revenir. Quels sont les bienfaits aujourd'hui que vous constatez dans la végétalisation ? J'ai l'impression qu'il y a quand même plusieurs axes. Peut-être parlons d'abord du côté environnemental.
10: Alors il y a ce qu'on a évoqué, c'est-à-dire le fait de végétaliser les écoles, c'est une réponse au réchauffement climatique pour éviter les îlots de chaleur, avec des chaleurs qui sont parfois extrêmes. On a des expérimentations dans des écoles, on monte à plus de 40 sur des cours entièrement bitumés. Donc éviter ces îlots de chaleur, mieux gérer l'eau à la parcelle. Chaque habitant va devoir gérer mieux l'eau à la parcelle et l'école est un bon exemple. Comment on fait pour que l'eau s'infiltre, ne ruisselle pas, n'aille pas créer des crues extrêmement importantes ou dévastatrices. Donc il faut vraiment gérer l'eau là où elle tombe. Donc il y a tout ce côté-là du climat. Végétaliser les cours d'école, c'est aussi apporter de la nature à l'intérieur de l'école, ça permet de la découvrir, ça permet de découvrir aussi toutes les petites bestioles qui vivent autour des végétaux, des arbres, ça permet de travailler sur les arbres, comment fonctionne un arbre, comment il pousse, etc. Donc il y a tout un volet pédagogique autour de la découverte de la nature, ça permet de travailler sur les sciences naturelles, etc. Donc voilà, sur l'aspect un peu nature et on va dire biodiversité. Donc au niveau santé, il y a un certain nombre d'études aussi extrêmement intéressantes, souvent produites d'ailleurs à partir de l'école du dehors. On sait que la nature aujourd'hui permet de réguler les émotions. Donc les enfants sont beaucoup plus calmes, sont plus apaisés, sont moins stressés, ça améliore leur humeur, etc. On sait aussi que le contact de la nature améliore l'apprentissage. On s'aperçoit aussi que ça développe la coopération, etc. Donc il y a vraiment d'énormes bienfaits sur la santé, sachant que quand on regarde les études aussi, nos enfants vont pas très très bien. On a des enfants qui sont atteints de troubles du comportement, on a des enfants relativement violents dans les cours d'école, on a tous les problèmes que vous connaissez de sédentarité, d'obésité, etc. etc. Et donc la végétalisation des cours d'école permet aussi de répondre à ces enjeux de santé. Un petit détail, par exemple, on se rend compte que les jeux informels, organisés par les gamins, comme ça, entre eux, etc., liés à l'imaginaire et tout ça, ça permet de dépenser beaucoup plus d'énergie que même une activité physique formalisée dans un cours de sport, etc. Donc il y a tout cet aspect santé. Et puis après, il y a l'aspect, effectivement, des cours d'école d'aujourd'hui qui sont beaucoup plus inclusives. Quand vous diminuez ou enlevez le mini-stade de foot, vous allez créer des espaces beaucoup plus différenciés, beaucoup plus créatifs, qui permettent à la fois à des enfants de se dépenser, de faire des jeux plus physiques, mais à d'autres d'être au contraire plus calmes, d'avoir des lieux de lecture, des lieux d'échange, des lieux de jeu plus calmes, le dessin, etc., etc. Donc on va vers des cours qui sont plus inclusives pour tous les publics. C'est même pas simplement garçon-fille, vous avez aussi plein de garçons qui n'aiment pas le foot, qui aiment d'autres activités, même s'il y a cette question genrée qui permet de laisser encore plus de place aux filles qu'elles n'avaient dans les cours anciennes. Donc il y a tout ce travail-là qui est extrêmement intéressant.
9: On imagine qu'il y a aussi des freins, des difficultés, peut-être à la fois pour les écoles, à la fois pour les municipalités qui veulent mettre ça en place, vous les avez constatés aussi ?
10: Oui, on les a constatés et en plus, on n'en a pas parlé, mais on travaille sur le volet 2 de cette étude qui abordera justement les freins, puisqu'on a été interviewé un certain nombre d'élus et on est encore en train de le faire, parce qu'on veut compléter cette étude. On est aussi en train de travailler. Si on prend le premier frein, il ne faut pas se voiler la face, c'est le frein financier. Végétaliser une cour d'école, ça peut avoir un certain coût. Si on le fait en régie, les études et les expériences montrent que si on le fait en régie, le coût peut être relativement réduit, qui est situé entre 25 000 et 30 euros. Par contre, dès qu'on le fait faire entièrement par une entreprise, casser le bitume, végétaliser, ça peut coûter beaucoup plus cher. Donc il y a ce frein financier. Alors il y a des aides, hein, il y a le fameux fonds vert dont on parle beaucoup ces dernières semaines, puisque alors, il y a des bas, hein, il aurait été diminué, alors il n'y a même pas débat, il a été diminué globalement par le gouvernement avec tout ce qu'on connaît sur la dette. Mais il y a débat autour de l'école et de la végétalisation, puisqu'a priori, sur ce pan-là, le fonds n'aurait pas été diminué. Il y a aussi des aides, notamment auprès des collectivités, dans ce qu'on appelle la dotation de soutien à l'investissement. Il peut y avoir des aides de l'Agence de l'eau, mais dans des cas relativement précis. Il peut, dans certaines régions, avoir des fonds régionaux, départementaux, etc. Donc, il y a un certain nombre de fonds, et on va faire le point dessus dans le cadre du deuxième volet sur lequel on est en train de travailler. D'autres freins, on peut dire qu'ils sont des freins culturels. C'est-à-dire que quand vous changez quelque chose, ben ça génère un certain nombre de freins culturels. Les parents, quand on leur présente le projet, peuvent avoir peur que leurs enfants soient sales, au contact de la terre, au contact des végétaux, etc. Les enseignants peuvent avoir aussi des craintes liées à la sécurité. Vous le rappelez tout à l'heure sur l'histoire de la végétalisation. Un des paramètres des créations des cours d'école avant les années 80, c'était effectivement de pouvoir surveiller les enfants. Et ben, dans les cours végétalisés, il faut toujours les surveiller. Donc il y a ce côté-là. Comment la végétalisation va permettre quand même de pouvoir les surveiller, d'avoir une cour sécurisée. Il peut y avoir aussi dans les freins culturels des choses qui sont liées à l'entretien, au service des espaces verts de la collectivité, des agents d'entretien, parce que effectivement les enfants vont peut-être entrer un peu plus sales qu'ils ne l'étaient dans une cour entièrement bitumée.
9: Et de ce que vous avez constaté, comment on fait pour que ça se passe bien ?
10: Pour que ça se passe bien, il y a un certain nombre de paramètres. Le premier, moi, me semble-t-il, c'est de bien co-concevoir le projet avec l'ensemble des gens qui vont être impactés par ce projet. Aussi bien les élèves, les enseignants, le personnel qui gravite autour de l'école, notamment les agents d'entretien, mais aussi les agents des services espaces verts, etc. Cette co-construction, elle passe aussi par la capacité à interroger les enfants sur ce qu'ils pensent de leur cours, comment ils la verraient, si elle devait changer, etc. Deuxième élément qu'on a pu vérifier, c'est peut-être intéressant de désigner un coordinateur de projet. Dans les bons paramètres, je pense qu'il faut être capable que l'école se fasse aider, que la municipalité se fasse aider. Et on a la chance d'avoir dans les départements des conseils d'architecture, d'urbanisme et d'environnement qui ont énormément d'expérience dans la végétalisation et qui peuvent être un support extraordinaire pour aider l'école et la municipalité.
9: Merci beaucoup Vincent Lefebvre.
10: Bonne journée à vous, au revoir.
9: Merci, au revoir.
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vérité, c'est qu'à la base, je me sentais pas très légitime pour écrire un texte sur les violences sexuelles. 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

0: sortait de noirs bataillons, de larves qui coulaient comme un épais liquide le long de ces vivants haillons. Tout cela descendait, montait comme une vague ou s'élançait en pétillant. On eût dit que le corps enflé d'un souffle vague vivait en se multipliant. Et ce monde rendait une étrange musique, comme l'eau courante et le vent, ou le grain cabaneur d'un mouvement rythmique qu'agite et tourne dans son vent. Les formes s'effaçaient et n'étaient plus qu'un rêve, une ébauche lente à venir sur la toile oubliée, et que l'artiste achève seulement par le souvenir.
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0: une chienne inquiète
1: nous regardait d'un œil fâché. Et bien le moment
0: de reprendre squelette,
1: le morceau qu'elle avait lâché. Et pourtant vous serez
0: semblable à cette ordure,
1: à cette horrible infection, étoile de mes yeux,
0: soleil de ma nature,
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0: Alors ô ma beauté, dites à la vermine
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0: que j'ai gardé la forme et l'essence divine
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Et c'est quoi l'album qui t'a le plus marqué? 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

0: Nike c'est au-dessus. 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Bref, vas-y, vas-y, on arrête ce débat de merde. 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
11: Bonjour et bienvenue, c'est Cinérama, une demi-heure pour parler de cinéma et ça se passe au travers de films qui sont sur les écrans. Aujourd'hui, ce sont 5 films qui sont dans les salles depuis le 16 septembre. Alors, qu'est-ce que vous avez autour de la table? On va commencer par toi, Sophia.
12: Eh bien Vincent, moi je vais vous parler d'Histoire de la nuit de Léa Misius.
11: Quant à toi, Guillaume, un film aussi?
13: Oui, je vais vous parler de L'invitation d'Olivia Wilde.
11: Et puis, quant à moi, je parlerai de 2 films, Les Contrebandiers. Alors, on aurait pu faire un blind test avec 2 des acteurs, puisqu'il y a Ethan Hawke et Russell Crowe qui ont une filmographie assez conséquente. Mais le choix a été fait de ne pas faire de blind test pour cette émission et se concentrer sur les chroniques. Et puis, je vous parlerai aussi de Ma famille de samouraï, qui est un dessin animé pour enfants et parents. Et puis, toi, on n'est pas du tout dans le dessin animé, mais tu vas nous parler d'un réalisateur japonais déterminant.
14: Enfin, déterminant, en tout cas stakhanoviste, on va dire, ouais. Hein, puisqu'il a tourné environ 130 films, et donc il nous revient avec un film de procès qui s'appelle Shame, et non Shame, hein, parce que Shame
11: c'est la honte,
14: et oui. Shame c'est faux. Voilà.
11: Ah oui, c'est important.
13: Et le réalisateur c'est
14: Takashi Miike.
11: Ah, on ne l'avait pas dit. Takashi Miike. Merci Guillaume de bien suivre. Allez, on débute cette émission avec une plongée en 1933. Un prisonnier qui accepte une dangereuse mission de contrebande d'or pour tenter de retrouver sa fille. Ce sont les contrebandiers.
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1: Un problème partagé, c'est plus qu'un demi-problème. Alors c'est quoi le problème?
2: Je suis ici. C'est ça mon problème.
11: C'est l'une des plus grosses sorties de la semaine, si ce n'est la plus importante. Alors, il faut dire que le casting met en avant 2 grosses stars des années 90 et 2000. D'un côté, on a entendu les voix d'ailleurs. D'un côté, Russell Crowe, l'indéboulonnable Maximus dans Gladiator, qui depuis cette époque a pris quelques kilos et n'a pas hésité à prendre des rôles désagréables ces derniers temps, comme dans Enragé, hein, où il interprète un automobiliste revanchard. De l'autre, Ethan Hawke, celui qui illumine Bienvenue à Gattaca ou la trilogie de Richard Linklater, le Before Sunrise, Sunset et Midnight. Alors, on n'oublie pas dernièrement qu'il donne la réplique à Pedro Pascal dans Strange Way of Life, hein, le court-métrage d'Almodovar, qu'il a son petit rôle de gentil mari dans l'excellent Le Monde Après Nous. Mais on voit le comédien davantage dernièrement dans les séries.
2: J'ai une fille. Dans un mois, elle sera pupille de l'État et candidate à l'adoption. Même avec l'hermice de peine, je suis encore là 6 mois.
1: J'ai un ami qui a besoin d'un petit coup de main. J'ai aucune confiance en ces charlots, mais toi, je te fais confiance. T'acceptes ce travail et t'es un homme libre.
11: Bon, ils ont déjà expliqué pas mal de choses. Dans Les Contrebandiers, qui est le titre français, mais le titre original est The Weight, soit le poids, Ethan Hawke et Samuel Murphy, qui dans l'Oregon de 1933, bien n'a pas le sou et doit élever sa fille tant bien que mal depuis que sa mère est morte. Mais il fait une mauvaise rencontre doublée d'un mauvais choix, ce qui l'entraîne à purger une peine dans un camp de travail. Ça ne l'arrange pas du tout car sa fille est placée donc dans un orphelinat et passé un délai, eh bien elle sera adoptée. Une idée évidemment effrayante pour le père. Dans le camp, il y a un ancien flic devenu surveillant, Russell Crowe, qui lui propose un marché. Il s'agit de convoyer clandestinement une cargaison d'or, en échange de quoi, si tout se passe bien, hein, il signera un papier qui le libérera de prison. À lui, la paternité retrouvée, et évidemment, il accepte.
1: Sérieusement ?
2: Manivo, cet or, c'est un problème. Il y a plein de types désespérés qui pensent qu'il serait mieux dans leur poche. Ça n'arrivera pas, pas sous ma direction. Vous allez partir avec dans les montagnes avant que qui que ce soit ne remarque qu'on n'a plus d'or. Et si un seul gramme disparaît, vous aurez de gros problèmes.
11: Les contrebandiers du titre, nous les retrouvons donc au tiers du film. Ils sont dans la forêt épaisse de l'Oregon. Murphy, qui a choisi trois autres de ses collègues et qui s'en porte garant, doit convoyer cet or que le gouvernement ne veut plus voir ailleurs que dans les banques. Nous basculons ainsi dans un film d'aventure, un peu à la manière du Convoi de la peur. Hein. La menace vient autant de l'extérieur et des personnes que la bande de contrebandiers rencontre dans la nature ou des contrebandiers eux-mêmes. Car ces hommes restent des prisonniers entourés de deux hommes de main du commanditaire.
2: Les gens se transforment devant l'or. Ils mentent, ils trichent, ils tuent pour lui.
6: Ça m'inquiète pas.
2: Ouais, ben ça devrait. Je te l'avais dit que c'était un plan foireux.
6: Tu commences déjà à me les briser. Continue comme ça et tu vas voir.
2: Réveille-toi, vieux, qu'est-ce qu'on fait ?
6: Je sais pas dans quelle équipe vous jouez tous les trois, mais c'est pas dans la mienne.
11: Alors en regardant ce film réalisé par Padraig McKinley, qui n'a pour lui que des séries, on a l'impression d'être dans un film qu'on aurait pu voir dans les années 70. L'histoire est sans surprise, car au début de l'aventure, l'équipée se fait surprendre par une femme, une indienne, qui va rejoindre la bande et qui, évidemment, va être au cœur de problèmes. Tout l'intérêt des contrebandiers est le regard qu'ils portent sur ces personnages. Alors il y a évidemment Murphy, Ethan Hawke, hein, dont l'instinct de survie est mû par sa qualité de père en souffrance. Il y a un autre prisonnier qui a été enfermé car il est soupçonné d'être socialiste, une position qui déplaît à ses camarades qui défendent à tout prix la liberté d'entreprendre américaine, peu importe si on écrase son prochain. Après la discrimination politique, celle des idées, il y a le personnage donc de l'indienne qui permet de mettre en avant le profond racisme ancré à cette époque dans un pays qui a grandi en tuant les natifs américains mais touché par une crise économique sans précédent. Les discussions au coin du feu ne manquent pas de piquant et d'un scénario convenu, nous arrivons finalement à l'exposition d'une Amérique meurtrie, doutant d'elle-même. Alors il faut également saluer le récit qui s'appuie sur des séquences d'aventures pures où il faut traverser une rivière sur un pont de singes délabré ou rejoindre une rive avec un cours d'eau charriant des troncs d'arbres. Il s'ensuit que le film n'est jamais ennuyeux, ni dans ce qu'il montre, ni dans ce qu'il dit, ni dans ce qu'il décrit. La seule faiblesse est sans doute sa conclusion que l'on subit quelque peu, mais si le réalisateur ne revisite pas le genre du film d'aventure, on croirait voir un film avec par exemple Steve McQueen, le soin apporté au personnage permet d'en tirer satisfaction et bien au-delà du divertissement. À noter que le jeu d'Ethan Hawke, il apparaît comme ce père, et ce personnage qui a tout le temps un éclair d'intelligence qui peut permettre à tout le monde de sortir de situation, mais en même temps il reste un prisonnier et on a l'impression qu'il est toujours aussi en retrait. Enfin, il a un peu ses deux côtés, c'est-à-dire celui qui a l'éclair de génie et puis celui qui tout le temps se met en retrait. Voilà. Donc ce film, Les Contrebandiers, est en salle depuis le 19 septembre. Benoît Mégimel et Bastien Bouillon à Via sont dans Histoire de la nuit, une fête d'anniversaire dans une ferme isolée qui bascule lorsque trois hommes rôdent autour de la maison.
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9: Papa ? Tu préfères lequel ?
10: Elle te donne pas la moitié de ce que tu lui donnes. Elle te mérite pas.
12: Après Ava, révélé en 2017, et Les 5 Diables, présentés à la Semaine de la Critique en 2022, l'ascension continue, on pourrait dire. Léa Misius revient avec son troisième long-métrage, Histoire de la nuit, sélectionné cette année en compétition officielle au Festival de Cannes. Elle y adapte le roman éponyme de Laurent Mauvignier, paru aux éditions de Minuit en 2020. Un livre qui s'ouvre sur cette phrase de David Foster Wallace, empruntée au roi Pâle. Il y a pourtant des secrets à l'intérieur des secrets, toujours. Une épigraphe qui pourrait à elle seule résumer le programme du film. Pour l'incarner, Misius réunit un casting 4 étoiles. Avia Herzi, Bastien Bouillon, en couple installé sur une exploitation isolée. Monica Bellucci, en voisine italienne mystérieuse. Et Benoît Magimel, en figure inquiétante, venue rôder autour de la ferme à la nuit tombée.
15: Bonjour,
16: je peux vous aider ?
15: C'est magnifique ici.
16: Bon.
15: Qu'est-ce qui se passe, ma chérie ? Si vous faites ce qu'on dit, il arrivera rien à personne.
16: Qu'est-ce que vous voulez ? soir. Allez. Thomas, c'est ça?
17: Vous êtes qui?
12: Nora et Thomas vivent avec leur enfant sur une exploitation agricole reculée quelque part dans la campagne française, dans le Limousin. Leur unique voisine Christina, peintre italienne installée non loin de là, doit venir fêter avec eux l'anniversaire de Nora. Mais à mesure que la soirée avance, trois hommes se mettent à tourner autour de la propriété et ce qui devait rester une petite fête de famille et de voisinage tranquille bascule heure après heure vers tout à fait autre chose. Sans dévoiler ce que le film prend justement soin de retenir, il y a, tapis dans le passé de cette famille, un secret que la nuit va finir par faire remonter à la surface.
16: Toi, tu dois être Ida, non? Joyeux anniversaire, Leïla.
18: C'est quoi cette histoire? Y a pas de Leïla!
16: N'oublie pas que Ben est avec ta voisine. Vous êtes rencontrés comment?
15: C'est ça, pas de foutre.
16: C'est quoi cette violence?
12: Léa Misius emprunte ouvertement les codes du film d'invasion domestique. La maison isolée, les intrus qui rôdent, la nuit qui s'éternise, mais elle les retourne avec une précision remarquable. D'abord parce qu'elle refuse tout flashback dans sa mise en scène. Tout se joue au présent, dans un temps long, continu et suffocant. Ensuite parce qu'elle multiplie les changements de focale. On passe d'un personnage à l'autre, de la famille aux intrus, chacun, chacune, récupérant l'espace d'une séquence, sa part d'obscurité. Personne, en fait, dans ce film n'est un pur bourreau ou une pure victime. Même le personnage incarné par Alan Delay, crédité, c'est son nom au générique, Beg, porte sa propre nuit intérieure, loin de la caricature du sbire muet. Depuis Cannes, on a beaucoup et à raison comparé Histoire de la nuit à A History of Violence de Cronenberg, avec ce fil directeur d'une violence enfouie qui ressurgit pour fracturer l'unité familiale. Mais Misius en propose une version résolument féminine et française, ce qui change quand même pas mal de choses. La campagne qu'elle filme n'est pas celle rassurante de la banlieue américaine à préserver coûte que coûte. C'est une campagne concrète avec son isolement, sa précarité, ses rapports de voisinage qui ne doivent rien au hasard, comme Guy Rodzi le fait depuis des années. Et c'est le point de vue de Nora qui organise le regard porté sur cette violence, comment elle se prépare à l'affronter, comment elle la subit, comment elle en porte, elle aussi, une part de responsabilité qu'elle a longtemps tenue secrète.
19: T'avais un fantôme?
16: Oui, chérie, tu veux bien m'aider? Ramasse tous les couteaux sur la table et tu le mets dans le sac là-bas. T'es en colère? Moi aussi, je suis en colère à ta place.
15: Elle vous dit que c'est pas elle.
20: Tu sais ce qu'elle a fait, ta voisine?
19: On va aller faire chier ton frère. On va aller te dire d'arrêter.
12: On retrouve dans la mise en scène la patte de Misius, peut-être aussi un peu l'empreinte de son passé de photographe, ce sens de la texture, des matières, du corps filmé au plus près. Les décors d'Esther Misius, donc la sœur de la réalisatrice, et récompensée donc, du prix CST du jeune technicien à Cannes, ancrent vraiment cette ferme dans une réalité tactile, pas du tout stylisée pour elle-même. Histoire de la nuit prend le home invasion movie, un genre historiquement conçu pour rassurer, pour dire que la violence vient toujours de l'extérieur, de l'étranger, du monstre qui frappe à la porte, et le retourne complètement. Ici, la menace est aussi domestique que le foyer qu'elle vient fracturer, et le secret qui organise tout le film n'est jamais celui qu'on croit.
16: Moi, je veux juste la vérité, Léa.
9: Vous vous trompez, elle vous a dit. Elle s'appelle pas Leïla.
12: En choisissant de filmer cette nuit sans échappatoire, sans point de vue unique pour trancher qui a raison, Léa Misius refuse le confort d'une violence qu'on pourrait désigner, une fois pour toutes, hors de soi. C'est une famille de campagne française avec ses silences, ses non-dits, des rapports de force genrés qui couvent depuis des années, mais c'est aussi, au fond, un peu n'importe quelle famille, la nôtre peut-être, qui préfère parfois vivre avec ses secrets de la nuit plutôt que de les affronter en pleine lumière.
11: Ce film de Léa Misius, qui arrive après Les Cinq Diables, qui avait été remarqué, il était à la quinzaine des réalisateurs, mais il avait fait un peu moins de 80 000 entrées en France. J'imagine que cette histoire de la nuit, avec son casting et Bastien Bouillon, qui est de partout, devrait faire un peu plus.
12: Attirer un peu plus de spectateurs.
11: Peut-être un peu plus de spectateurs. En tout cas, la bande-annonce apparaît assez mystérieuse. Un dîner entre voisins mystérieux va rapidement faire voler en éclats les certitudes d'un couple. Nous parlons du film L'Invitation.
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16: Parfait.
21: Bonsoir. Allez-y, entrez.
22: On est ravis de vous voir.
21: On est tellement contents de vous recevoir.
13: Ça en a l'apparence, ça en a le goût, ça en a l'unité de lieu, ça en a même quelques thématiques, mais il serait réducteur de dire que le nouveau film d'Olivia Wilde en tant que réalisatrice est une mise à jour de toute une esthétique chère à Woody Allen. Alors certes, on y retrouve les mêmes adultes moyennement plutôt aisés, pétris de remords, d'inquiétudes, d'incertitudes et de vagues à l'âme plus ou moins psychologiques, assurément intellectuelles. Bref, de parfaits citadins comme on pourrait en croiser dans Manhattan, pour ne citer que l'exemple le plus célèbre. Même l'affiche va jusqu'à reprendre peu ou prou la police d'écriture historique des films de Woody Allen pour s'immiscer dans cette étude de caractère bourgeois qui parle tout autant qu'il doute. Donc comme je l'ai dit, ça serait réducteur car le public cible habituel d'Allen risquerait d'être fortement désarçonné par la tournure branque du film en son milieu, ce qui est aussi l'un des effets recherchés par le scénario, et aussi parce que derrière l'invitation, il y a plusieurs films rattachés, car nous voici en présence de la version américaine d'une histoire fort populaire.
0: On attend du monde ? On pourrait pas mettre des rideaux, j'aime pas qu'ils voient chez nous comme ça. Ce chemisier, il est joli, il te va très bien.
17: Ah oui ? Eh ben tu pourrais me dire ça plus souvent.
13: Alors, l'invitation est l'adaptation américaine de Sentimental en 2021, un film espagnol réalisé par Gerx Gay et lui-même adapté de sa propre pièce de théâtre Los Vecinos de Arriba qui date de 2016. Alors chez nous, Sentimental est devenu et plus y affinité d'Olivier Ducret et de Wilfried Mans, et c'est sans compter les versions italiennes ou coréennes par exemple. Malgré tout, et c'est ce qui fait le sel de l'invitation et qui joue sur ce ton-ci Woody Allenien, les scénaristes Rashida Jones et Will McCormack tenait particulièrement à transposer ce récit en huis clos, comme somme toute universel, comme peut en témoigner le nombre d'adaptations mondiales, à travers le prisme spécifique de la culture américaine. On l'aura remarqué, l'invitation est un film d'acteurs qui connaissent les acteurs, qui aiment les acteurs et qui orientent quasiment tout en fonction de leur performance. Au scénario, donc, il y a deux personnalités connues, juste surtout pour leur carrière d'acteur, et la réalisatrice est elle-même une actrice reconnue qui n'en est pas son coup d'essai, puisqu'il est déjà le troisième film de sa filmographie après le moyennement bien reçu mais pourtant fort bien mis en scène Don't Worry Darling. Mais arrive une question primordiale, ça parle de quoi l'invitation?
0: Je les enlève?
20: J'en ai rien à foutre que t'enlèves tes chaussures.
23: Pour moi c'est sans gluten, sans lactose, sans viande, sans sucre.
13: Angela et Joe forment un couple un peu fatigué. Lui est professeur de musique, elle est au foyer. Se dirigeant lentement mais sûrement vers la cinquantaine, parents d'une jeune ado pétillante mais que l'on ne verra jamais dans le film, ils ne le savent pas forcément encore, mais ils arrivent au bout d'un cycle qui les a dépossédés d'eux-mêmes. La routine du quotidien, les espoirs évanouis, le broyeur du métro au boulot, dodo qui étouffe la jeune femme ou le jeune homme fringant et pétillant que l'on est. Leur histoire est le triste chant de la routine urbaine morne qui use les individus au lieu de les élever. Un soir, Joe a la surprise d'apprendre que sa femme a décidé d'inviter leur voisin du dessus, un couple étonnant composé de Hawk, un ancien pompier, et Pina, une psychothérapeute, et que le repas est dans 10 minutes. Joe déteste les imprévus et déteste ses voisins qu'il n'a jamais croisés, parce qu'ils font, dirons-nous, pas mal de bruit la nuit. Alors déjà naturellement gaffeur, leur maladresse va précipiter les choses au fur et à mesure que la soirée va se dérouler. On s'en doute, rien ne va se passer comme prévu et un gros rebondissement au milieu de la soirée va redistribuer les cartes en plus de faire reconsidérer leur vie de couple à Angela et Joe. À partir de ce point de non-retour, tout va s'enchaîner et va être la tempête sous deux crânes. D'une invitée qui est végane alors que le repas est principalement basé sur de la viande, on va basculer dans des réflexions comme l'amour, la fidélité, ce qui fait d'une relation quelque chose de véritablement unique, qu'est-ce qui fait qu'on tient aux autres, et comme le demanderaient Edgar Morin et Jean Rouch à leur sujet dans Chroniques d'un été, qu'est-ce que le bonheur ?
23: On se sent proche de vous, il y a un lien très fort entre nous quatre.
17: C'est si... gentil, merci.
13: Alors ça c'est compliqué, mais je fais exprès de ne pas parler de ce fameux point de non-retour, car si vous avez le bonheur d'entrer dans le film et de ne pas avoir vu les autres déclinaisons de l'original espagnol, vous serez forcément pris dans le petit suspense qui va découler de ce repas à quatre. C'est un peu la même chose que pour une autre adaptation de théâtre, le prénom, où il ne faut pas justement dire ce prénom, parce que sinon vous éventez un petit peu le suspense et tout ce qui en découle. Alors pour ce faire, Olivia Wilde a la lourde tâche de jouer Angela, tandis tandis que Seth Rogen continue sa conversion d'acteur véritablement dramatique après sa participation remarquée au chef-d'œuvre The Fabelmans. Face à eux, Edward Norton et Penelope Cruz, tantôt doucereux, tantôt volcaniques, excellent dans ce qui va virer en un jeu de massacre verbal. C'est aussi la force du film qui aurait pu enfermer ces personnages dans les clichés liés littéralement aux carrières de leurs interprètes. Alors tout n'est pas parfait, mais le récit est extrêmement bien mené par sa réalisatrice qui, en plus d'un excellent travail de cadrage et de découpage technique qui exploite toutes les possibilités de cet appartement, s'impose un tournage en vraie belle pellicule 35 qui invite à la rigueur et qui aide forcément à tisser ce lien avec le cinéma de Woody Allen. Alors ne vous attendez pas à un film comme Carnage de Polanski, lui aussi un huis clos à 4, mais n'hésitez pas à succomber à l'invitation au sens pluriel.
11: Un instituteur accusé de harcèlement se retrouve pris dans une spirale médiatique où la vérité devient une affaire de récit. C'est le dernier film de Takashi Miike, Cham.
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4: De temps en temps, le staccanoviste Takashi Miike, donc ce qu'on disait, 130 films quand même au compteur, nous donne des nouvelles de son cinéma, puisque certains parviennent à sortir en France. Alors la dernière fois, c'était en 2019 avec First Love, polar ludique et déviant, un violent et romantique sur fond de guerre des gangs dans un Tokyo cosmopolite. Alors ce qui ne l'empêche pas de tourner à un rythme effréné, même si sa cadence s'est un peu tarie avec les années, il n'a fait que 3 films je crois en 2025. Découvert en France par le traumatisant Audition et sa trilogie furieuse Dead or Alive, alors au début des années 2000, il aura abordé tous les genres populaires sans distinction. Le voir aujourd'hui avec Cham, s'emparer d'une affaire judiciaire qui a défrayé la chronique au Japon à Fukuoka en 2003 a de quoi se surprendre. Le punk éternel s'est-il assagi, se soumettant à un genre plus convenu ? En apparence, on peut répondre par l'affirmative. L'auteur de Gozu se plie à des contraintes narratives et visuelles pour livrer finalement un film classique et épuré. En s'inspirant d'un fait réel, même si ce n'est pas mentionné au début, ce qui est quand même assez rare au cinéma, c'est volontaire de la part de Miike parce qu'il a pris tellement de liberté par rapport aux faits divers qu'il a préféré ne pas l'indiquer. Et ça lui a permis d'être plus libre aussi, je pense. Alors Cham démarre donc brutalement avec une série de séquences montrant un enseignant violent, discriminant, harceleur et manipulateur. Yabushita se rend tard le soir chez la mère d'un de ses élèves. Elle l'accueille poliment, lui sert un café. Il souhaite lui parler du comportement inapproprié de son fils en classe. Au fil de la conversation, elle lui révèle ses origines nord-américaines, ce qui pousse le professeur à faire un raccourci raciste. Son comportement viendrait du fait qu'il ne soit pas entièrement japonais. Yabushita s'emballe, devient agressif, verbalement et physiquement. La suite va dans ce sens pendant 15 minutes, montrant une facette instable de cet enseignant qui va jusqu'à pousser au suicide le pauvre gosse. Alors la mère porte plainte pour maltraitance, pour étouffer l'affaire. Le directeur de l'établissement demande à Yabushita d'avouer son crime. C'est très courant au Japon, les excuses, enfin tout ce processus. Et donc de s'excuser aussi auprès de la famille en toute transparence. Mais un journaliste à sensation s'en empare et enflamme l'opinion. Sortant des murs de l'établissement, l'affaire médiatisée est désormais portée devant le tribunal. Alors tout ce que je viens de dire, ça, c'est pendant quasiment le premier quart d'heure. Alors on pourrait se dire quelle est la part de vérité dans ce qui a été exhibé aux spectateurs au début du film. Et si tout n'était que mensonge et manipulation raconté d'un seul point de vue, celui de la mère. Alors sur ce plan, Miike, alors c'est, le titre le dit quelque part puisque c'est Cham, il a un peu la main lourde, très loin on dira du vertigineux Rashomon. Là, aucun doute n'est permis, le suspense est vite éventé. Yabushita n'a pas violenté Tabuko, il est innocent. Une fois que le spectateur a compris la mécanique en trompe-l'œil du début, artifice facilitant la démonstration du cinéaste. Alors car l'enjeu en fait c'est de décrire le parcours d'un homme seul contre tous, victime d'une injustice, sur les seules paroles d'une mère et de son enfant. Miike s'en prend violemment à la presse et aux autorités éducatives présentées alors comme des... surtout les personnes qui les représentent, des êtres vils, lâches et sournois. voix. Alors cette univocité dans la caractérisation des personnages s'avère finalement payante, ressort narratif efficace de ce pamphlet assez subversif finalement sur la cruauté humaine. Alors si Mickey rate sa réflexion wellésienne autour de la vérité et du mensonge, mais en fait c'était pas l'enjeu, mais le film a été présenté comme ça, avec des points de vue différents. Mickey signe en revanche un drame social implacable, dénué d'humour et de violence graphique, qui impose une mise en scène précise, alors beaucoup moins académique qu'elle n'en a l'air. Hein. Les scènes de procès sont remarquablement filmées et découpées. Alors proche d'audition sur la forme, Cham reprend finalement certains codes du film d'horreur, notamment dans le portrait de la mère de l'enfant, personnage fascinant au passé trouble, figure machiavélique, contaminant un récit qui passe en fait du drame judiciaire au pur film de terreur. Alors Shibazaki Ko, l'actrice, vue récemment dans La Voix du Serpent de Kurosawa, tout en retenue, parvient en un regard à être effrayante, lointaine cousine d'Azami, l'héroïne d'audition, présence vraiment purement fantomatique. Face à elle, Ayano Go ne démérite pas, insufflant une intensité nécessaire à son personnage d'enseignant malmené. Alors, dans ce film, qui rappelle beaucoup finalement le cinéma de Fritz Lang sur le lynchage public et médiatique, Takashi Miike continue de montrer l'étendue de son talent, même s'il passe un peu à côté de son véritable sujet. En l'état, il en résulte une œuvre passionnante, un peu frustrante, mais qui confirme la bonne santé de son auteur.
11: Ce Cham de Takashi Miike est en salle depuis le 16 septembre. Et on reste dans l'identité japonaise finalement avec un jeune Brésilien qui part à la découverte de ses origines japonaises en interrogeant son grand-père sur son histoire et son déracinement. C'est Ma famille de samouraï.
1: Par ici, s'il vous plaît.
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11: Se faire raconter l'immigration dans un autre pays que le nôtre, c'est ce qui vous attend avec Ma famille de samouraï de Celia Katunda, un film d'animation pour les enfants et les adultes qui prend son temps. Il s'agit ici de l'immigration japonaise au Brésil. Elle s'exprime au travers d'un exposé que Noboru doit préparer sur ses origines, qu'il a pourtant toujours choisi de gommer jusqu'à ne rien savoir de ce qui a amené ses grands-parents à quitter le Japon pour le Brésil. Le seul moyen d'apprendre cette histoire est d'aller voir son grincheux grand-père avec qui la conversation n'est pas si facile.
7: Le devoir qu'on doit faire sur nos familles, c'est vraiment nul.
14: La grande et merveilleuse histoire de mes origines.
24: Moi, tout ce que je dois faire, c'est aller parler à mon grand-père.
14: Et moi, ce sera avec ma grand-mère.
11: Le scénario de Ma famille de samouraï s'inspire du roman publié en 2011 par un auteur lui-même descendant d'immigrants japonais. L'histoire qui y est racontée et qui se déroule dans les années 1980 raconte la fracture culturelle et générationnelle au sein des familles déracinées. Le grand-père a toujours voulu rester japonais, tandis que son petit-fils, qui lui est né au Brésil, veut s'affirmer en tant que brésilien. Entre les deux, ce n'est pas très fluide dans les débuts. Il faut déjà que Noboru comprenne qu'au début du XXe siècle, les longs voyages se faisaient en bateau et prenaient plusieurs semaine. S'il n'apprendra pas vraiment la raison du départ, il connaîtra les conditions de l'arrivée au Brésil, le travail dans les plantations et les liens au sein de la communauté japonaise. C'est là que le couple de grands-parents se formera. Alors on saisit bien la place que devaient tenir à cette époque les immigrés qui devaient rester entre eux, former une relation d'entraide.
7: Pour vous c'est facile, mais vous connaissez pas mon grand-père.
14: Noboru a un devoir pour l'école dont il voudrait te parler, si tu veux bien.
7: On doit chacun raconter les histoires de nos famille.
25: Je viens du Japon. Nous avons eu 3 enfants. Et ensuite, tu es venu au monde. Qu'est-ce que tu veux savoir de plus?
26: C'est notre seul petit-fils. Tu dois lui raconter l'histoire en entier.
11: À mesure que le grand-père, qui ne cesse de dire à son petit-fils de ne jamais l'interrompre, raconte son histoire, Noboru semble de plus en plus fasciné par cette histoire familiale qui, si elle raconte des brimades, des discriminations, évoque aussi le rôle courageux tenu par le grand-père pendant la Seconde Guerre mondiale, où le Japon et le Brésil étaient 2 pays ennemis. Ce récit va petit à petit faire émerger un membre de la famille inconnu pour le petit garçon. Il va aussi permettre à chacun de le changer. Le grand-père grincheux va peu à peu s'ouvrir au point d'accepter les différences entre son attachement au Japon et la volonté de ses petits-enfants et de ses enfants de se sentir brésilien. Côté graphisme, Ma famille de samouraï puise son esthétique dans l'œuvre du peintre nippo-brésilien Oscar Oiwa, Les éléments picturaux deviennent très colorés avec une impression de légèreté et beaucoup d'onirisme. D'une durée d'1h20, c'est très court, hein, Ma famille de samouraï est un film à voir en famille qui permet d'appréhender le dur choix de l'immigration mais aussi la transmission familiale et les secrets bien gardés. À noter que le titre français n'a absolument rien à voir avec le titre original qui est Mon grand-père est un Nihonjin, qui veut dire un japonais. Voilà. Ce dessin animé est en salle depuis le 16 septembre.
2: Bon, je crois qu'on s'est dit tout ce qu'on avait à se dire.
5: Mais qu'est-ce qui se passe?
6: Au revoir.
5: Qu'est-ce que vous avez dit?
8: Je crois qu'il est grand temps de s'en aller.
10: Oui, ça ne fait aucun doute.
15: Nous n'allons pas revenir là-dessus.
18: Non, écoutez...
6: Maintenant, je vais vous demander de vous en aller. Vous en aller.
5: Parfait.
11: On se retrouve la semaine prochaine et nous aurons des films. Toi, Sophia, ce sera quoi?
12: Eh bien, j'aurai deux films dont je vais vous parler. Le premier, donc le dernier film de Bruno Dumont, Les Roches Rouges. Et le deuxième, c'est celui qui a reçu donc le prix du jury dans la catégorie Un certain regard à Cannes, Les éléphants dans la brume.
11: Moi, je vous parlerai aussi d'un film qui est à Cannes, c'est Garance. Et puis, nous aurons une interview, celle d'Alban Ivanov pour Justin, le juste. Et toi, Guillaume, un film?
13: Moi, je vais vous parler du dernier film attendu de Zach Kreger, c'est Resident Evil.
11: Et putain, Manu, aussi un film.
4: Ce sera un documentaire, fini de rire.
11: À la semaine prochaine.
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